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0: c'est pas ça désagréable du tout.
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2: Ramassons aussi bien

Liber Scriptus proferitur. Un livre sera produit, in quo totum continetur, dans lequel est contenu tout unde mundus iducetur, tout ce qui permettra de juger le monde. Iudex ergo cum sedebit, donc, lorsque le juge siégera, quid quid la tête apparebit, tout ce qui est caché sera mis à jour. Nul nultum remanebit, rien ne restera qui ne soit pas vengé. Moi malheureux, que vais-je

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0: Merci.
1: Oh, je ne sais quoi.
0: How lovely to be here with you.
1: Je ne sais rien. Pourquoi? Ami! Vital. Mais après l'art chronique, cœur, la tête,
0: la vie,
1: leur monde vino.
0: Et
1: la lignée d'un Saturne et la lignée Apollo.
0: Après la plan, la divine.
1: Merde.
0: Non. The energy. Merde.
1: Oh. Idéal.
0: Ouais, c'est une course.
1: Bon, c'est bien, non? Ouais, de la santé, hein? Toi, un nom.
0: La monstre des mains. Très bon.
1: La vie. Très fort. Non.
0: Très fort.
1: Ouais.
2: La tête entière.
1: La lignée de la tête.
3: Putain, la lignée de la tête.
1: Qui signifie que la lignée de la tête, monsieur?
0: Ouais.
1: Ah, c'est très fort ici. Quelquefois, c'est seulement croisé ici. À toi, et ta maison croisée au milieu de la palme. Ça, c'est différent, c'est significatif. Mais quoi? C'est significatif. C'est la question. Non. Ce soir, je n'avais pas vu la ligne de la vie et la ligne de la tête. Oh, si. Toujours.
0: Ouais, si.
1: Jamais. Ici. Ah, ouais. C'est la vie d'un homme de quelques années, et une vie très forte et significative après les 43e de l'année. Oh. Significative, une vie très grande dans la deuxième de la vie.
4: Deuxième. Comprends-le?
1: Ouais.
4: Vas-y.
1: C'est un croisé, mais signifie plus fort vie dans la victoire, plusieurs choses.
4: Très intéressant ce croisé, je n'ai jamais vu.
1: Bravo.
4: Oui.
1: Quelques-uns à travers l'île de notre travail de travail. Ouais, quelques voyages.
4: Merci, monsieur.
1: De rien. C'est un plaisir.
4: Après les customers, je désirais de la photo. Oh madame, c'est possible?
1: Merci madame. C'est un plaisir. C'est un plaisir.
4: Ouais, si on a un plaisir, si on a un plaisir.